Quand même pas mal d'action en fin de semaine dans la région. Qu'est-ce qui se déroule en Beauce? D'abord, il y a quand même quelques spectacles proposés, entre autres ce soir à Saint-Georges-Monod de Grenoble, à Beauceville, un hommage à Johnny Cash avec les Porters. Et du côté de Sainte-Marie, il y a les Troubadours qui sont en show ce soir. Sinon, demain, à mettre à votre agenda, André Sauvé qui vient nous présenter son plus récent spectacle à Saint-Georges et une autre représentation du spectacle des Troubadours du côté de Sainte-Marie. Ça fait partie des activités qui se déroulent dans la région en fin de semaine en termes de spectacle. Sinon, hey, pour tout savoir ce qui se déroule en termes d'événements, de festivals, on dort où, on mange où, qu'est-ce qu'on fait en Beauce? 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
2: Ce sera la victoire des Canadiens. L'année pour les Canadiens. Le 23e de l'histoire. Et qu'ils battent un record du sport professionnel. Ils battent le record des Yankees de New York.

0: C'est un plaisir de passer ce vendredi soir en votre compagnie, bien branchée à votre radio en Beauce. 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
1: On est vendredi soir, on est le 8 mai 2026. Merci beaucoup d'être bien branché à votre radio en Beauce. Je m'appelle Mathieu Guimond. On passe la soirée ensemble avec, oui, un petit œil qui va bifurquer un peu vers le match Canadien-Sabre, le match numéro 2 de la série ce soir à Buffalo. Bien évidemment, on va surveiller ça du coin de l'œil. C'est pour ça que je vous pardonne de pas être 100% focus en tout temps dans ce que je vais vous dire ce soir. Mais quand même, j'ai pour vous menu des aubaines à saisir, activités à faire en fin de semaine, qu'est-ce qu'on fait justement dans la région, pas mal de propositions à vous faire. Alors tout ça, c'est au menu de notre soirée. 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D'ailleurs, vous autres, de quel coin de la région vous nous écoutez ce soir? Au travail, relax au chalet, sur la route, à la maison. Hey, faites-nous dans le signe via nos réseaux sociaux, notre site web. Vous pouvez nous appeler, nous texter, histoire de nous donner de vos nouvelles. Vous avez quoi sur le menu en fin de semaine en Beauce?

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Je veux saluer en ce vendredi soir tous ceux et celles qui ont sorti le vélo, ont reparti la machine pour pouvoir aller se promener sur les routes de la région. Et puis, ils annoncent quand même pas si mal en fin de semaine. En tout cas, il y aura du temps pour pouvoir profiter, entre autres, de la véloroute de la Chaudière qui est ouverte officiellement. Ben, à partir de demain, on rouvre le tout dans le secteur de la Nouvelle-Beauce. Juste à temps de profiter du beau temps. Vélo, trottinette, patin, même à pied, tout est prêt pour une belle saison. Il y a quand même des travaux de nettoyage qui sont déroulés puis qui sont encore en cours, histoire que la piste soit sécuritaire puis le fun pour tout le monde. Dans les petits rappels importants, si vous allez sur la véloroute de la Chaudière, là, toujours à droite qu'on circule, on ralentit dans les zones urbaines, on évite de s'arrêter en plein milieu de la piste et les animaux, même en l'est, on les autorise pas sur certains tronçons. Et il y a des travaux également à prévoir, notamment du côté de Saint-Lambert de Lauzon dans les prochaines semaines. Donc, il y aura de la circulation en alternance, un peu de gravier également. Et pour ce qui est de la véloroute de Dorchester, c'est pas encore complété, mais il y a plus de 15 km qui seront accessibles entre Scott et Saint-Anselme. Profitez-en! Vous autres, votre vélo est-tu prêt pour une nouvelle saison? Faites-nous donc signe là-dessus, savoir combien de kilomètres vous voulez parcourir sur votre bécane cette année.

Quand même pas mal d'actions en fin de semaine dans la région. Qu'est-ce qui se déroule en Beauce? Ben, d'abord, il y a quand même quelques spectacles proposés, entre autres ce soir à Saint-Georges-Monod de Grenoble, à Beauceville, un hommage à Johnny Cash avec les Porters. Et du côté de Sainte-Marie, il y a les Troubadours qui sont en show ce soir. Sinon, demain, à mettre à votre agenda, André Sauvé qui vient nous présenter son plus récent spectacle à Saint-Georges et une autre représentation du spectacle des Troubadours du côté de Sainte-Marie. Ça fait partie des activités qui se déroulent dans la région en fin de semaine en termes de spectacle. Sinon, hey, pour tout savoir ce qui se déroule en termes d'événements, de festivals, on dort où, on mange où, qu'est-ce qu'on fait en Beauce? 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

vendredi soir. On est le 8 mai 2026. Merci beaucoup d'être bien branché à votre radio en Beauce. Je m'appelle Mathieu Guimond. On passe la soirée ensemble avec, oui, un petit œil qui va bifurquer un peu vers le match canadien-sabre, le match numéro 2 de la série ce soir à Buffalo. Bien évidemment, on va surveiller ça du coin de l'œil. C'est pour ça que je vous pardonne de pas être 100% focus en tout temps dans ce que je vais vous dire ce soir. Mais quand même, j'ai pour vous au menu des aubaines à saisir, activités à faire en fin de semaine, qu'est-ce qu'on fait justement dans la région, pas mal de propositions à vous faire. Alors tout ça, c'est au menu de notre soirée. 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D'ailleurs, vous autres, de quel coin de la région vous nous écoutez ce soir? Au travail, relax au chalet, sur la route, à la maison. Hey, faites-nous un signe via nos réseaux sociaux, notre site web. Vous pouvez nous appeler, nous texter, histoire de nous donner de vos nouvelles. Vous avez quoi sur le menu en fin de semaine en Beauce?

Je veux saluer en ce vendredi soir tous ceux et celles qui ont sorti le vélo, ont reparti la machine pour pouvoir aller se promener sur les routes de la région. Et puis, annonce quand même pas si mal en fin de semaine. En tout cas, il y aura du temps pour pouvoir profiter, entre autres, de la véloroute de la Chaudière qui est ouverte officiellement. Ben, à partir de demain, on rouvre le tout dans le secteur de la Nouvelle-Beauce. Juste à temps de profiter du beau temps. Vélo, trottinette, patin, même à pied, tout est prêt pour une belle saison. Il y a quand même des travaux de nettoyage qui sont déroulés puis qui sont encore en cours, histoire que la piste soit sécuritaire puis le fun pour tout le monde. Dans les petits rappels importants, si vous allez sur la véloroute de la Chaudière, là, toujours à droite qu'on circule, on ralentit dans les zones urbaines, on évite de s'arrêter en plein milieu de la piste et les animaux, même en l'est, on les autorise pas sur certains tronçons. Et il y a des travaux également à prévoir, notamment du côté de Saint-Lambert de Lauzon dans les prochaines semaines. Donc, il y aura de la circulation en alternance, un peu de gravier également. Et pour ce qui est de la véloroute de Dorchester, c'est pas encore complété, mais il y a plus de 15 km qui seront accessibles entre Scott et Saint-Anselme. Profitez-en! Vous autres, votre vélo, es-tu prêt pour une nouvelle saison? Faites-nous donc signe là-dessus, savoir combien de kilomètres vous voulez parcourir sur votre bécane cette année.

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2: Ce sera la victoire des Canadiens. Salut pour les Canadiens. Le 23e de l'histoire. Et ils battent un record du sport professionnel.

samedi 9 mai 2026. C'est un plaisir de passer ce début de journée en votre compagnie, bien branché à votre radio. En Beauce, je m'appelle Mathieu Guimond. Ben oui, c'est nouveau. On débute la journée ensemble. Et puis, je veux savoir qu'est-ce qui se passe pour vous en fin de semaine. De quel endroit vous nous écoutez aux quatre coins de la belle et grande région de la Beauce, la rive sud de Québec, tout ça. Hey, faites-nous donc signe via nos réseaux sociaux. Vous pouvez nous appeler, nous texter, notre site web également. C'est bon, histoire de pouvoir savoir qu'est-ce qui se passe pour vous en fin de semaine. On a quelques activités à mettre à votre agenda. On va vous donner un coup de pouce pour meubler ça, cet agenda-là. Puis c'est le fun également de vous savoir bien branché, fidèle au poste. 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Au plaisir d'avoir de vos nouvelles en ce samedi.

ben ça, c'est une très bonne nouvelle pour les amateurs de vélo dans la belle et grande région de la Beauce, la rive sud de Québec, avec la réouverture officiellement aujourd'hui dans le secteur de la Nouvelle-Beauce de la véloroute de la Chaudière. Ça va faire en sorte que vous allez pouvoir en profiter avec le beau temps qui revient. Vélo, trottinette, patin, même à pied, tout est prêt pour une belle saison. Il y a eu des travaux de nettoyage qui ont été faits. Il y a certains endroits, cependant, où est-ce que dans les prochaines semaines, il y aura des travaux, notamment des travaux à prévoir du côté de Saint-Lambert de Lauzon dans les prochaines semaines. Prenez ça en note si vous avez à circuler dans ce coin-là avec votre vélo sur la véloroute de la Chaudière. Du côté de la véloroute de Dorchester, c'est pas encore complété, mais il y a plus de 15 km qui sont accessibles entre Scott et Saint-Anselme. Puis, des petits rappels importants. On circule à droite, on ralentit dans les zones urbaines, on s'arrête pas en plein milieu de la piste pour la sécurité de tous les usagers et les animaux, même en lest, on les autorise pas sur certains tronçons. Mais profitez-en, c'est une belle manière de bouger et de voir du pays et de profiter donc des véloroutes, véloroutes de la Chaudière et véloroutes de Dorchester qui reviennent en action, qui reprennent de l'activité. Et on aime ça voir ça, les gens qui en profitent pour les amateurs de nouvelles. C'est une très bonne nouvelle, le début.

J'espère que vous passez un très bon samedi matin. Bien branché à votre radio en Beauce, dans les trucs qui retiennent l'attention dans l'actualité. Rendez-vous sur mabeauce.com pour voir les plus récentes nouvelles qui concernent la région et même qui concernent, je dirais, l'extérieur de la région. Tu sais, quand on parle des snowbirds, c'est tout le Canada qui est concerné. Et il y a le ministre de la Défense, David McGuinty, qui a déclaré que plus tard ce mois-ci, on va dévoiler les projets du gouvernement libéral concernant les avions acrobatiques des snowbirds qu'on devrait voir dans la région de la Beauce le 24 juin prochain dans le cadre de l'aérofête de Beauce. Parce que quand on regarde les avions, hein, on voit que c'est pas récent. Hein. C'est des avions qui ont été mis en service dans les années 60. Puis là, ils arrivent en fin de vie. Mais c'est parce que on fait quoi? Faut remplacer les avions. Oui, on les remplace par quoi? Les snowbirds, faut pas que ça arrête. Et on nous a dit du côté du ministre de la Défense que les snowbirds vont continuer de pouvoir en mettre plein la vue aux Canadiens pendant de nombreuses années. Alors, on va assurément surveiller les annonces qui seront faites à ce sujet-là. Et assurément qu'on va surveiller le passage des snowbirds lors du côté de l'aérofête le 24 juin prochain. On aura assurément l'occasion de s'en parler dans votre radio.

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ce qui se passe en Beauce en ce samedi, en ce 9 mai. Ben, on a quelques propositions à vous faire, hein, bien évidemment, avec des sorties à saveurs culturelles. Hein, André Sauvé, ce soir, est du côté de Saint-Georges pour venir nous présenter son plus récent spectacle. Il y a également les Troubadours à Sainte-Marie qui sont en spectacle et qui viennent nous proposer la dernière représentation de leur spectacle pour en savoir un petit peu plus sur les nombreuses activités à faire aux quatre coins de la région en fin de semaine, histoire de bien meubler votre agenda. Hein, rendez-vous sur destinationbeauce.com. C'est la place pour savoir qu'est-ce qui se passe dans la région, histoire de vous occuper ben comme il faut en fin de semaine.

journée, le samedi 9 mai 2026. C'est un plaisir de passer ce début de journée en votre compagnie, bien branché à votre radio en Beauce. Je m'appelle Mathieu Guimond. Ben oui, c'est nouveau. On débute la journée ensemble. Et puis, je veux savoir qu'est-ce qui se passe pour vous en fin de semaine. De quel endroit vous nous écoutez aux quatre coins de la belle et grande région de la Beauce, la rive sud de Québec, tout ça. Hey, faites-nous donc signe via nos réseaux sociaux. Vous pouvez nous appeler, nous texter, notre site web également. C'est bon, histoire de pouvoir savoir qu'est-ce qui se passe pour vous en fin de semaine. On a quelques activités à mettre à votre agenda. On va vous donner un coup de pouce pour meubler ça, cet agenda-là. Puis c'est le fun également de vous savoir bien branché, fidèle au poste. 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Alors faites-nous signe. Au plaisir d'avoir de vos nouvelles en ce samedi.

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Ah ben ça, c'est une très bonne nouvelle pour les amateurs de vélo dans la belle et grande région de la Beauce, la rive sud de Québec, avec la réouverture officiellement aujourd'hui dans le secteur de la Nouvelle-Beauce de la véloroute de la Chaudière. Ça va faire en sorte que vous allez pouvoir en profiter avec le beau temps qui revient. Vélo, trottinette, patin, même à pied, tout est prêt pour une belle saison. Il y a eu des travaux de nettoyage qui ont été faits. Il y a certains endroits cependant où est-ce que dans les prochaines semaines, il y aura des travaux, notamment des travaux à prévoir du côté de Saint-Lambert de Lauzon dans les prochaines semaines. Prenez ça en note si vous avez à circuler dans ce coin-là avec votre vélo sur la véloroute de la Chaudière. Du côté de la véloroute de Dorchester, c'est pas encore complété, mais il y a plus de 15 kilomètres qui sont accessibles entre Scott et Saint-Anselme. Puis, les petits rappels importants. On circule à droite, on ralentit dans les zones urbaines, on s'arrête pas en plein milieu de la piste pour la sécurité de tous les usagers et les animaux, même en lest, on les autorise pas sur certains tronçons. Mais profitez-en, c'est une belle manière de bouger et de voir du pays et de profiter donc des véloroutes, véloroutes de la Chaudière et véloroutes de Dorchester qui reviennent en action, qui reprennent de l'activité. Et on aime ça voir ça, les gens qui en profitent pour les amateurs de nouvelles. C'est une très bonne nouvelle le début de saison aujourd'hui.

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3: Bon samedi matin et bienvenue dans notre rendez-vous avec les 15 plus grosses chansons partout au Québec dans le Hit 15. Mon nom est Chuck et je m'installe pour la prochaine heure avec que des grosses chansons. On a dans les prochaines minutes, en 12e place, Miles Smith et Nalloran qui s'en viennent pour Drive Safe. On aura en 13, Chance d'Arpin Lépine. En 14, Gone, Gone, Gone de David Guetta, Toes and I et Teddy Swims. Et on commence en 15 avec Shinedown et 365 à O.

En 10e place du 8-15, on a la collaboration de Ozier et Mumford & Sons pour Robert Benman. Et on aura aussi en 9e place Ricardo qui s'en vient, pas avec une recette, mais une chanson en son honneur de Scooter Gas. Ricardo qui a une recette pour absolument tout. Tu veux avoir une recette de n'importe quoi, tu googles ça et il y a la recette de Ricardo. Et Somber, lui, a la recette pour les hits. Après Undressed, 12 to 12, Back to Friends, c'est maintenant Homewrecker. C'est en 11e place du 8-15 sur le meilleur de la musique à haut.

0: On le voit dans la série du Canadien face au Sabre, Buffalo, c'est gros. Gros joueur, les défenseurs de 6 pieds 7. Et nos hits sont encore plus gros. C'est colossal ce qui s'en vient. Tu mets à la défense Yellow Card et Good Charlotte sur la même paire. Tu fais flancher n'importe quel millénial. Bedroom Posters, ça s'en vient en 7e place. Du hit 15 et A8. C'est un artiste que j'adore qui vient de sortir un album dans les dernières semaines. C'est sorti à la fin avril. C'est la chanson titre de l'album. Noah Kahan semaine en 8e place du hit 15 avec The Great Divide.
1: Ce qui s'en vient... Encore des...

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Quelle collaboration entre Yellow Card et Good Charlotte. On se donne ça comme mission à haut de vous jouer ces chansons-là avec deux bands qui ont marqué mon secondaire. Et il y a juste nous autres qui vous jouent ça, Bedroom Posters. C'est tellement bon. On est le meilleur de la musique à haut et c'est pas pour rien. On a Jeff Posé qui s'en vient. Lui qui s'est plaint du groupe hommage au Cowboy Fringant cette semaine. Il s'en vient avec Plus qu'il faut. Et juste avant, c'est Youngblood Zombie sur le meilleur de la musique à haut. Bon samedi!

venir Downstairs de Matt Mason, ça sera là en troisième place, en troisième marche du podium. Et juste avant, en quatrième position, elle monte de manière fulgurante dans le Hit 15. C'est la dernière d'Alex Warren, Fever Dream, quatrième place du Hit 15 sur le meilleur de la musique à haut. 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
1: Bloodline demeure numéro 1 cette semaine du Hit 15, c'est-à-dire Jelly Roll et Alex Warren s'en viennent. Et pour l'instant, en deuxième place, c'est Back to Friends, deuxième présence de Somber dans le Hit 15. Le jeune phénomène de 6 pieds 7 est en deuxième place du Hit 15 sur le meilleur de la musique à haut.

C'est tout pour le Hit 15. Et là, je suis vraiment content parce qu'on a un nouveau rendez-vous ensemble le week-end. Maintenant, officiellement, je serai là tous les week-ends avec le meilleur de la musique à haut. Donc, je m'en viens dans deux petites minutes. Reste là.

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1: Bienvenue sur le meilleur de la musique week-end à Oh, mon nom est Chuck et c'est une nouvelle ère. On est ensemble, un nouveau rendez-vous la fin de semaine, le samedi, le dimanche. Et là, on a un gros week-end avec le Canadien qui est en série, la fête des mères au travers de ça. Disons que c'est pas l'action qui manque et la bonne musique non plus. Ça manque pas dans les prochaines minutes. Mères en est de Marshmello et Kane Brown, ce sera là. On aura aussi dans les prochaines minutes The Killers et Human. Foo Fighters s'en vient. Et pour l'instant, c'est le temps de prendre ça relax parce que là, j'ai dit qu'il y avait bien d'action. Mais là, on respire un peu. High and Dry, Radiohead sur le mer, la musique à haut.

Jay-Z de North Barkley, ça fête son 20e anniversaire, cette chanson-là, cette année, de 2006. Ça s'en vient crazy. On aura aussi Benson Boone dans les prochaines minutes. Le temps d'écouter du rock italien avec Manskin, Supermodel.

0: Le show tant attendu de Locoms au Parc Jean-Drapeau, ça s'en vient, la date du 30 mai qui est sold out. Et il y a la supplémentaire aussi le 29 mai. Ce sera deux gros shows d'un des plus gros noms du country en ce moment. Il s'en vient, Locoms, dans les prochaines minutes à haut avec Back in the Saddle. Il y a du Edwin Collins qui s'en vient. Et ce qui s'en vient dans deux petites secondes, c'est Linkin Park et In the End.
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comme ce qu'on vient d'entendre, lui, qu'il y aura deux shows plutôt qu'à la fin du mois de mai au Parc Jean-Drapeau à Montréal. Un show qui est vraiment très attendu. Ce qui est attendu aussi, c'est Goodbye de Rhymes qui s'en vient dans les prochaines minutes. Morgan Wallen, si t'as aimé Luke Combs, si tu vas aimer Thinking About Me qui s'en vient. Et juste avant Edwin Collins, A Girl Like You, I hope.

On est vraiment en mode playoff avec cette toune-là de Green Day qu'on vient d'entendre. Elle était dans un des jeux NHL dans les dernières années. Ça rock pas mal. Et là, c'est une vraie toune de fin de semaine. Encore une fois, Blink-182. À chaque fois que j'entends ça, je me sens un peu plus jeune. What's My Age Again sur le Merde. La musique out.

0: si ça fait pas longtemps que t'es levé puis que t'aimes mieux vivre la nuit, j'ai une chanson parfaite pour toi, la dernière de Tame Impala, Dracula. Ce sera là dans les prochaines minutes. Ça vient d'entrer en rotation en haut et c'est vraiment une réaction forte. Tame Impala qui est vraiment reconnu pour ses rythmes accrocheurs et fun aussi. Fun, le band n'a pas duré longtemps, mais Jack Antonoff, qui est dans le band, produit maintenant des albums qui sont des méga succès, entre autres pour Taylor Swift. Ils s'en viennent dans les prochaines minutes. Fun et Some Nights à haut.
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Le week-end comme ça, c'est idéal pour les road trips. Si jamais t'es sur la route, la prochaine est pour toi. C'est High Road de Coedzell et Jesse Murph. 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
1: Pour tous les amateurs de musique, on aime ça aller voir des shows et on a une certaine liste de bands qu'on n'a pas encore vu et qu'on veut absolument voir au moment donné, une fois au moins dans sa vie, même si c'est pas un gros band. Moi, il y a Jimmy Eat World. Ça fait longtemps que j'en écoute puis j'ai jamais eu la chance d'y voir en show. Ils seront à Montréal les 21 et 22 août prochains. Et au mois d'août aussi, ce sera l'occasion de voir au Québec Quiet Riot qui sera du côté de Rouyn-Noranda. Je m'attendais pas à ça. Quiet Riot qui sera du côté de Osisko à Lumière cet été. Ils s'en viennent avec Come On Feel the Noise.
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VH World qui sera du Vans Warped Tour au mois d'août prochain du côté de Montréal. J'ai tellement hâte de voir ça. On a Smash Mouth qui s'en vient dans les prochaines minutes sur le meilleur de la musique à Au Week-end. Et pour l'instant, un band finlandais. C'est rare que je peux dire ça, fait que j'en profite à chaque fois. C'est The Rasmus in the Shadows.

J'espère que tu passes un bon samedi jusqu'à maintenant. The Offspring s'en vient. Why don't you get a job? Et pour l'instant, une vraie toune de fin de semaine, ça. Bar Song, TFC, c'est Chabouzi, à haut.

C'est samedi, j'avais pas le choix de sortir ma table de DJ pour vous jouer. Le DJ allemand Robin Schulz qui s'en vient avec Prayer in C et le DJ belge Lost Frequencies s'en vient avec Where Are You Now. Le temps d'entendre une chanson qui a fêté son 30e anniversaire le 27 février dernier. C'est l'Ottavienne Alanis Morissette qui s'en vient avec Ironic.

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Eminem et Stan, quel classique du rap qui a eu 25 ans l'an dernier. Ça s'en vient sur le meilleur de la musique à Au Weekend. Et Miles Smith sera là avec Stargazing, le temps d'écouter.

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1: On va se taper un bon classique de Weezer en ce samedi sur le meilleur de la musique à haut. C'est Buddy Holly, Weezer, qui s'en vient dans les prochaines minutes. Collaboration de Jelly Roll et Marshmello pour Holy Water, ce sera là. Et aussi, un artiste que je qualifierais de énigmatique s'en vient. Tout le monde l'a connu en 2009-2010 avec cette chanson-là. C'est Owl City, qui n'est pas un groupe. C'est un gars qui s'appelle Adam Young, tout seul, qui a produit ce hit-là. Très bien produit, mais il est tombé dans l'oubli. Après, il a fait la musique. Il y a eu aussi une chanson avec Carly Rae Jepsen. Une autre qui est tombée dans l'oubli. Les deux qui avaient eu une chanson, un hit qui s'appelait Good Times. À part ça, là, pas grand-chose qui s'est passé avec Owl City, mais il aura marqué une génération complète avec la prochaine chanson qui s'appelle Fireflies.
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Stéphanie, sa gang de No Doubt s'en viennent avec Hella Good. On aura aussi du Éric Lapointe. Pour tous ceux qui sont sur la route, 1500 000, ce sera là. Et pour l'instant, je l'adore. Il vient de sortir son nouvel album, The Great Divide. On écoute la chanson-titre de l'album. C'est Noah Kahanao.

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1: Sont arrivés en Westphalia, criant SOS Gaïa, à coup

0: surveille le prochain match du Canadien, match numéro 3 qui a lieu demain. Dimanche, 19h, premier match de la série au Centre Bell. Et pour ce qui est de cet après-midi, on a un match Blue Jays. C'est à 3h07 pour être précis contre les Angels. Du côté de la Ligue nationale dans les séries, on a ce soir Hurricanes Flyers à 18h et à 21h, Avalanche versus Wild. Ça risque d'être pas mal wild comme match. On a dans les prochaines minutes Beautiful Things de Benson Boone qui s'en vient. Et juste avant Starlight News.
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Zombie s'en vient. Ils étaient justement dans le style gothique Going Under. Devanescence, ça s'en vient. Le temps d'écouter Collective Soul et The World I Know sur le maire. La musique à haut.

Les Chainsmokers viennent de sortir vendredi dernier un tout nouveau EP de quelques chansons avec la chanteuse suédoise Oaks. Reste à voir s'ils auront autant de succès qu'à leur début et qu'avec cette chanson-là, Something Just Like This, c'est Coldplay et Chainsmokers à haut.

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1: Post Malone est en tournée en ce moment avec Jelly Roll et serait en train de préparer au travers de ça un album double qui devrait sortir en 2026, The Air Tunnel Buzz. Et là, les rumeurs, c'est parti en fou. Une partie serait country comme on l'a connu dans les dernières années. Et l'autre partie, le deuxième album, lui, serait plus comme à l'origine hip-hop et pop, comme on l'a connu aux alentours de 2015, 2016, 2017. Et ça donne des indices parce que là, il a sorti une nouvelle chanson avec Swill. En fait, c'est Post Malone qui est invité sur la chanson Take My Heart, qui est le nouveau single de Swill. Ça donne ceci.
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1: On a vraiment un retour de Post Malone, comme on l'a connu au début de sa carrière. Post Malone qui est vraiment capable de faire de tout. Lui qui a fait un hommage à Nirvana avec le drummer de Blink-182, Travis Barker, un hommage à Nirvana pendant la pandémie. Il a fait aussi une collaboration très rock avec Ozzy Osbourne. C'est une de mes chansons préférées de Post Malone. Quand je l'ai vu en show sur les plaines au Festival d'été de Québec, là, c'est un de mes moments forts. C'est Take What You Want qui s'en vient avec le Prince des Ténèbres et Post Malone.
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Les nananana vont être à l'honneur dans les prochaines minutes sur le maire, la musique en haut avec mi-double de Jérôme 50, qui d'après moi s'est fortement inspiré de la prochaine chanson. C'est All the Small Things, Blink 182 sur le maire, la musique en haut avec Chuck qui te souhaite

Machine Gun Kelly nous a prouvé dans les dernières années qu'il est capable de tout faire. Il a fait du rap pour commencer sa carrière, par la suite du pop-punk à la Blink-182, et en plus, il a ajouté à ça du country. Mais tout au long de sa carrière, il a collaboré avec des rappers. C'est le cas de la tune qui s'en vient, My Ex-Best Friends. Et il a sorti une nouvelle chanson il y a deux semaines qui fait énormément réagir. Je vais surveiller si ça s'en va dans les palmarès parce que jusqu'à maintenant, la réaction est forte. Sa nouvelle chanson, Fix Your Face avec Fred Durst. Ouais, Fred Durst qui est chanteur de Limp Bizkit, ça sonne Limp Bizkit. Pour moi, c'est validé Limp Bizkit qui va être sur les plaines pour le Festival d'été de Québec. Ça risque d'être tout un show. Je les avais vus au Rockfest à Montebello. Puis Limp Bizkit, ça vieillit relativement bien, faut le dire, ouais. Et ce qu'on surveille aussi dans les prochaines minutes, c'est le Red Hot Chili Peppers qui fête le 20e anniversaire cette année. Sorti en 2006, l'album Stadium Arcadium a eu 20 ans cette semaine, le 5 mai dernier. Et on aura une chanson des Red Hot pour fêter ça. C'est de l'album Californication. Ça s'en vient dans deux petites secondes, la chanson-titre de l'album.

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participer à un gros tournoi de volleyball, puis mon équipe, je savais qu'elle allait être bonne pour faire le party, mais pour le volleyball, j'étais moins sûr. J'ai dit, les boys, oubliez ça, je pense pas qu'on va en gagner une. Et finalement, on a très bien joué, on a gagné des parties, et je leur ai dit, je m'excuse, ils m'ont répondu, it's too late to apologize, it's too late. C'est Timbaland et One Republic à haut.

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1: I'm a believer de Smash Mouth s'en vient sur le meilleur de la musique à haut édition week-end. Et juste avant, c'est une des chansons les plus accrocheuses des dernières années. Déjà 7 ans que c'est sorti en 2019. Dance Monkey, Tones and I à haut.

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1: Quelle victoire du Canadien hier. Victoire de 5 à 1, baby! Deux buts pour Alex Newhook. Donnez-lui tout de suite le titre de premier ministre de Terre-Neuve. 5 à 1. Prochain match. Demain, la série qui est égale 1 à 1. Go, Habs, go, certain. Wow, quelle victoire convaincante. Ceux qui n'étaient pas sûrs après le premier match, là, je pense qu'une victoire de 5 à 1 hier soir, ça a vraiment fait du bien. Mon nom est Chuck, on est ensemble sur Oh le maire de la musique week-end. Il y a, dans les prochaines minutes, White Horse de Chris Stapleton qui s'en vient.
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épisode de Jay Scott et Fouki, c'est là dans les prochaines minutes à haut. Et cette semaine, c'était vraiment une semaine de bouffe. Des bonnes raisons pour manger des hot dogs avec la journée du Steamer. Et une bonne journée pour manger des tacos et des burritos à Cinco de Mayo. Et quand je repense à tous les tacos que j'ai mangés à LA, j'aurais pu chanter une chanson qui s'appelle Eating Tacos in LA. Mais les drinks étaient bons aussi. Donc on va écouter Drinking in LA de Brand 23000 sur le meilleur de la musique à haut avec Chuck Kidd.

Everybody Talks, Neon Trees, ça s'en vient. Et juste avant, c'est la nouveauté de Tame Impala, le chanteur australien qui nous présente Dracula, qui ne parle pas de vampire, ça parle plutôt de quelqu'un qui aime vivre la nuit et passer du temps dans l'obscurité avec quelqu'un. C'est Dracula, Tame Impala, sur le meilleur de la musique. Oh.

0: Sublime et What I Got, ça, ça va faire sortir la chaleur dans les prochaines minutes. On aura aussi une collaboration de Gym Class Heroes et Patrick Stump de Fall Out Boy sur la même chanson avec un air bien connu, Breakfast in America de Supertramp, qui est repris à la sauce Gym Class Heroes dans Cupid's Chokehold. Et on aura aussi une grosse collaboration de Ozier et Mumford & Sons, Robert Bedman, ça s'en vient. Bon samedi!
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Canadien Nickelback qu'on vient d'entendre et le Canadien de Montréal qui est la dernière équipe encore en vie dans les séries 2026. Go Habs, go! Pas le choix! Il faut que tout le Canada d'un océan à l'autre soit derrière le Canadien. On a justement la toune de la Coupe Stanley de David Jalbert. Ça s'en vient dans les prochaines minutes. Sex and Candy, ce sera là. Et pour l'instant, la dernière d'Alex Warren. Fever Dream out! 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

0: tous derrière le CH.
1: Ce sera la victoire des Canadiens. L'année pour les Canadiens. Le 23e de l'histoire. Et ils battent un record du sport professionnel. Ils battent le record des Yankees de New York.

0: On vient d'entendre la mise à jour de notre chanson des séries 2026. Ici à haut, la Coupe Stanley de David Jalbert avec des nouveaux extraits de la série contre le Lightning de Tampa Bay. Et j'ai une demande spéciale. C'est une nouvelle mise à jour. J'aimerais ça entendre Félix Séguin qui dit « Arrête de Daubèche, doubi doubi dou. » Je pense que je m'en remettrai pas. On a justement une toune à dédier à Jakub Daubèche dans les prochaines minutes. C'est « Hit me with your best shot, Pat Benatar » sans bien. Et un band qui a fait un retour en 2025 avec un nouvel album qui s'appelle « Motel du Cap » sorti au mois d'août dernier. C'est Good Charlotte qu'on va entendre avec « I Just Wanna Live », eux qui en plus ont une toune dans le Hit 15 avec Yellow Card pour « Bedroom Posters ». Ils s'en viennent et Undress Somber, c'est là dans deux petites secondes.
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3: Oh. Hello, hello, on est parti. Bon samedi 9 mai. Olivier Poitras qui vous retrouve dans le Party Rock. On est ensemble, oui, jusqu'à 19h. Tellement content de passer cette fin d'après-midi-là en votre compagnie. Débuter la soirée avec vous, avec, oui, les plus gros classiques rock des années 80, 90, 2000, jusqu'à aujourd'hui. D'ailleurs, dans les prochaines, Shinedown, ça s'en vient avec 365. Souvenir de 1997 avec Cake et I Will Survive. The White Stripes semaine, et tout de suite, c'est The Offspring. Pretty Fry for White Guy.
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Et c'est ici que la musique est bonne jusqu'à 19h. Vous êtes dans le Party Rock. Dans les prochaines, vous allez avoir la musique de Green Day avec Warning. Ça s'en vient Def Leppard, Let's Get Rock. On passe avec Pearl Jam, souvenir de 92, avec Even Flow.

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1: Oh. Étant plein dans les séries éliminatoires dans la deuxième ronde, et m'a vous dire en affaire, ça me crée un stress intense. Je sais pas pour vous de quelle façon vous gérez ça, les matchs de hockey, mais je pense que j'ai la patate qui pompe. Du début jusqu'à la fin, de la première période jusqu'à la fin de la troisième, c'est épouvantable. Ah, et on poursuit ça en plus. Demain soir, rentre au Centre Bell pour le Canadien. Go, Habs, go! New Radicals, ça s'en vient au retour.
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affaire à laquelle on a vraiment très hâte, ben c'est vraiment l'arrivée de l'été. Ça s'en vient dans un petit peu plus d'un mois, mais on sort une petite toune d'été. Pourquoi pas aller sous le soleil de Beverly Hills avec Weezer à Hope.

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1: Vous êtes des amateurs de musique, vous aimez les spectacles, que ce soit du rock, du pop, du country, que ce soit du métal, peu importe ce que vous aimez. Les festivals, les spectacles extérieurs qui vont commencer au courant des prochaines semaines et des prochains mois, c'est allé pendant tout l'été. Ah, et je sais, il y en a plusieurs qui ont leurs billets et qui ont hâte de commencer ça. Ça s'en vient, ça s'en vient. Nous, dans les prochaines minutes, ce qu'on s'offre d'ailleurs, c'est The Rock Show avec Blink-182 au retour.
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2: Ouais, on prend ça de plus belle. Bon samedi, 17h maintenant, ou un petit peu plus, ouais. Un gros merci d'être branché sur nos ondes. Salutations à vous, où que vous soyez. Si vous êtes à la maison, vous êtes en sortie chez des invités, vous êtes en voiture peut-être. C'est l'heure du cocktail, c'est l'heure de l'apéro, c'est l'heure de penser à qu'est-ce qu'on mange pour souper. Salutations, ça donne faim ça. Ah, le meilleur de la musique rock, oui, dans les prochaines minutes, entre autres. Jet, Are You Gonna Be My Girl, ça s'en vient. Fall Out Boy avec Century, Smash Mouth nous ramène en 1999 avec All Star. Et voici Blink, on est des tout avec The Rock Show.

En 2006, selon moi, ça a été le dernier vrai bon album des Red Hot Chili Peppers qui avait connu beaucoup de succès à la fin des années 90, entre autres en 1999 avec Californication, mais ils ont frappé fort avec Stadium Acadium. D'ailleurs, c'est sur cet album qu'on retrouve Danny California. 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
1: La refonte d'un band, c'est jamais vraiment évident. On a vu, entre autres, avec Nirvana, au moment du décès de Kurt Cobain, finalement, ça s'est terminé à ce moment-là. Dave Grohl qui lui a poursuivi sa carrière, entre autres, avec les Foo Fighters. Il y a un band qui a décidé de poursuivre, Linkin Park, avec Emily Armstrong, et honnêtement, ça le fait, ça le fait. Mais là, c'est avec Chester Bennington qu'on se l'offre dans les prochaines. C'est Numb qui s'en vient au retour.
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1: Une des meilleures odeurs, on m'a vous dire en affaire, c'est l'odeur du barbecue, hein? Je viens d'aller prendre une petite pause dehors, aller prendre l'air en ce samedi soir, et ça sent le barbecue à plein nez autour de la station. On faisait une affaire. Salutations à ceux et celles qui sont sur le point de souper et qui, ce soir, se font soit du steak, du poisson, hot dog, hamburger, peu importe ce que vous mangez, bon barbecue à vous. Ozzy Osbourne, semaine dans les prochaines avec Crazy Train. 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

Poitras qui vous accompagne dans le Party Rock jusqu'à 19h avec les plus gros classiques. Voici Asia, Heat of the Moment. Bon samedi sur nos ondes.

0: 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Je vais prendre le temps de saluer les gens qui vont se déplacer du côté de Montréal les 22, 23 et 24 mai prochains. Ce sera le Grand Prix de Montréal sur le circuit Gilles Villeneuve, Grand Prix de Formule 1. Salutations à ceux et celles qui ont leur billet qui vont se déplacer. Et parlant de Montréal, de Formule 1 et de Gilles Villeneuve, il y aura le film sur l'histoire de Gilles Villeneuve qui va sortir le 11 novembre prochain. Ça promet d'être très bon. Dans les prochaines, les Beastie Boys, Fight for Your Right.
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Party Rock, édition du 8 mai 2026. Olivier Poitras qui vous retrouve la semaine prochaine. Manquez pas, demain, 9h, les grands bazous avec Richard Zetterois. Nous, on se laisse avec les vilains pingouins. On se parle bientôt. Salut!

J'espère que vous passez un très bon samedi soir bien branché à votre radio en Beauce. Je m'appelle Mathieu Guimond. Je passe ce soir en votre compagnie. Un plaisir de vous accompagner. Qu'est-ce qui se passe de bon pour vous autres en fin de semaine? Qu'est-ce que vous avez au menu aux quatre coins de la région? Hey, faites-nous donc signe via nos réseaux sociaux, notre site web. Vous pouvez nous appeler, nous texter. Que vous soyez sur la route au chalet de relax des deux pieds, ça va être du poil. Bon, je commence peut-être à faire un peu chaud, mais en tout cas, c'est une autre histoire. Mais chose certaine, même que vous soyez au travail, sur la route, à la maison, hey, faites-nous donc signe. On veut prendre de vos nouvelles. Qu'est-ce qui se passe de bon pour vous autres en ce samedi soir?

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